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Pierre leur cria du haut de l'arbre : Ne tirez pas, petit oiseau et moi, nous avons déjà attrapé le loup. Aidez-nous à l'emmener au jardin zoologique. Imaginez la marche triste.